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3: Quelqu'un qui vient de pénétrer clandestinement dans le centre. Allons voir les écrans de contrôle.
4: La lune est rouge.
5: Tu es inquiet?
4: Oui. Je crois que l'attaque est imminente.
6: Comment sais-tu cela?
3: La lune rouge est le signe qu'il s'apprête à nous envahir. Ou tout au moins à essayer.
6: Hé, hey, une seconde. Qu'est-ce que tu viens de dire?
4: Que des ovnis vont attaquer la Terre.

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0: C'est une anecdote sur le père d'un pote qui est portugais. Oui, tu rigoles, c'est ça. Et voilà, non, c'est la première fois que le gars il a mangé une banane. En fait, il est en France, il ne connaissait pas trop. Il commence là, il épluche la banane, il prend, il jette au milieu et commence, il mange la peau. Et tout. Qu'est-ce que tu fais et tout. Il fait, oh, jette le noyau, moi. Là, non, mais tu rigoles, mais c'est la première fois. Tu peux imaginer que le gars il croit que c'est le noyau, tu vois, qui est au milieu, tu vois. C'est qui, moi, je pas écouté. Quel chapeau.
1: La dernière fois, j'étais au basket. Il y a un gars, il s'appelle Buron, il me raconte son petit frère. Il était comme ça, c'était l'été, il faisait chaud et tout, hein, et il dit à son petit frère, tu peux aller me faire du thé glacé? Son petit frère, il dit, bah ouais, je sais pas, mais comment on fait du thé glacé? Son grand frère, il dit, bah hey, c'est bon, tu prends du thé, tu fais du thé comme d'habitude, tu mets des glaçons, tu mets le frigo et c'est réglé, quoi. Maintenant, il attend le gars, il regarde la télé et tout, il attend, et c'est vrai, c'est véritablement vrai. Il attend et tout, il y en a. Et ça fait un quart d'heure, 20 minutes, il va dans la cuisine, il dit, mais qu'est-ce que tu fais là? Il voit son frère. Il avait mis l'eau chaude sur le feu avec les sachets de thé et il mettait des glaçons dans la casserole. C'est vrai. Il a fait ça direct.
2: Chaudard.
1: Hey, c'est vrai,
2: chaudard.
1: C'est pour de vrai.
2: Il a niqué direct.

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